0: Ah bah vous ne mangez plus.
1: Non, merci.
0: Cette chanson vous a coupé l'appétit? Vous n'allez pas me faire croire que seul le chant grégorien...
1: Mais certes, non, mais...
0: Ah, c'est pourtant un poème occitan. Et moi, ma femme me l'a affirmé. Je me demande d'ailleurs ce qu'elle trouve à ces vers.
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Cette même rivière sépare, disons, le très large terme municipal en deux moitiés pratiquement égales. La partie de la gauche forme une grande plaine, plat, qu'on dit en valencien, qui arrive être limite avec Alginette par la partie nord-est, de laquelle, disons, est séparée uniquement par les collines de Cabesol. La partie de la droite, où se trouve la capitale municipale, s'étend vers le sud-ouest jusqu'à arriver aux estribations de la Serre de Cavallón, où limite avec Tous et Catadau, dans les collines de Matamont, qui seulement, en certains points, arrive à superer les 250 mètres d'altitude. Donc voilà, c'est pratiquement, disons, un endroit bien plat, pas loin de Valencia capitale, ça je vous le dirai, mais disons qu'on va continuer à écouter cette musique valencienne, que c'est un peu pour bouger. Quand il fait chaud, quand il fait cette température-là, ça invite à bouger, peut-être pas à danser, parce qu'avec cette chaleur-là, certaines sont un peu... Mais enfin, ça réveille, que c'est l'essentiel.

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Donc voilà, motif pour lequel, disons, si vous voulez, vous pouvez toujours descendre dans ces régions à côté de València, avant d'arriver à València, à côté de València, au un peu plus loin de Valencia, parce que de toute façon, vous serez surpris de voir. N'oubliez pas que quand je parle de Valencia, Valencia était considérée comme la deuxième Venise, ou la Venise méditerranéenne. Parce que c'est étonnant, c'est surprenant les chefs-d'œuvre qu'on y trouve. Cette espèce, disons, de soins, de finitions, des choses, ce qui fait que je vous dis, et même quand vous êtes dans un petit village, quand vous voyez des restes, ou pas les vestiges, mais disons les édifices historiques des villages, on voit cet sage mélange des deux civilisations qui se sont côtoyées pendant des années. On voit cette espèce de mélange, mais avec la différence que autant les uns ils ont appris aux autres, comme les autres ils ont appris des choses à ceux qui sont venus aussi. Alors, ce qui fait que c'est vraiment extraordinaire. Je veux dire, en plus, le climat, soleil, pas beaucoup de froid, et toujours de belles journées ensoleillées, pour ainsi dire. Donc, qu'est-ce que vous avez de plus? Qu'est-ce que vous avez? La mer à côté, les montagnes, pas tellement loin, mais les montagnes, je vous ai déjà parlé très souvent des fois dans nos programmes, sous les pays valenciens, on est assez surpris de voir, pas loin de la côte, ces montagnes immenses qui se lèvent vers l'intérieur. Et qu'en somme, ils ne sont pas tellement loin. On s'imagine, quand on parle un pays valencien, plat complètement, des grandes plages, des grands champs, disons, de cultures maraîchères, à droite, à gauche. Non, détrompez-vous. Les montagnes sont juste à côté de la plage. Et parfois, on peut dire que certains endroits, la proportion des plages en comparaison à la montagne, dans un terme municipal, la plage est vraiment infime. Mais c'est comme ça, qu'est-ce que vous voulez qu'on y fasse? C'est le pays valencien, il faut le prendre comme il est, heureusement. Et donc, on va écouter de musique de puce et on va revenir encore sur des autres choses sur Carlette.

ce qui concerne les fêtes ou la vie culturelle, en dehors, bien sûr, il y a des conférences, il y a des expositions, il y a des choses. Mais par exemple, dans cette région, est très typique et très ancrée comme tradition, les Sfalles. Ces fêtes ont, disons, gagné, depuis un certain nombre d'années, une poussée tellement grande entre la société de Carvet et tout le pays valencien, qui sont implantés aussi bien à un niveau, autant de festivités comme culturelles. 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On ne peut pas dormir. Des falles, un ou deux jours en avance, déjà, ils commencent à se préparer. Des explosions, des pétards, des danses, des musiques, des grands feux de joie, des lesquels, disons, ils sont faits. Vraiment, on élabore des genres de mannequins, des images représentant des personnes grotesques ou sérieuses, et on organise un grand feu. Après, il y a un groupe qui passe, un jurat qui passe, et met de côté ceux qui considèrent les plus jolis mannequins qui sont exposés dans les falles. Alors, ces jolis mannequins, ils ne sont pas brûlés, et ils sont exposés dans un musée qui garde d'une façon précieuse et historique, disons, ces mannequins qui sont sauvés au cours des années d'être brûlés. Mais les restes, quand c'est le moment de la créma, alors là, vous pouvez vous imaginer que c'est la fête, c'est le délire au pays valencien. Et moi, je trouve, personnellement, il y a des gens qui, bien sûr, ils sont dépassés par l'explosion, ils sont dépassés par la puissance de cette fête, de cette expression extérieure de joie et de convivialité aussi. Mais qu'est-ce que vous voulez ? Les gens qui sont comme ça, donc il vaut mieux qu'ils profitent et qu'ils maintiennent ces traditions. Et je crois honnêtement que ce n'est pas demain le jour qu'on risque d'avoir des problèmes d'extension de ces traditions-là. Au contraire, parce que si c'est nécessaire, baixarem per ajudar que se conserven. 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Doncs voilà, la moindre ocasió és sortir de la rue, fer de repas, manger ensemble, avec les voisins, avec des amis, tout ça. Donc, qu'est-ce que vous voulez de plus? Je ne crois pas qu'il soit critiquable qu'en 2005, les gens, ils éprouvent encore ce besoin et cette satisfaction de partager quelque chose, cette joie de vivre avec les gens. J'ai plaint ces régions, j'ai plaint ces gens que, par exemple, bon, la seule fête, c'est sortir dans la rue et quand on trouve un voisin, il dira « bonne fête ». Non, là-bas, on a cette chance, on s'extériorise davantage. Et bon, la fête dure jusqu'à qu'elle finit pour en recommencer une autre. Et très souvent, des fois, les gens, quand ils sont dans un village ou dans une ville, ils participent à leur fête. Ils s'y donnent à cœur de joie, à plein cœur. Mais après, ils attendent vite que quand c'est fini, ils en vont au village des alentours, ou un village qui est plus loin, pour continuer à participer dans cette fête aussi. Donc voilà, qu'est-ce que vous voyez? C'est un avantage. 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

0: Et moi? Je t'inquiète pas, moi. Tu te demandes pas si j'ai peur.
1: Oh! Qu'est-ce que c'est? Ça sent bon. La daube?
0: C'est une daube de désespoir.
1: Ah oui? Ma pauvre mère la faisait avec du bœuf.
0: Mais le fond de cette daube, c'est du désespoir. Quand je suis malheureuse, moi, je fais la cuisine. Et quand j'ai peur, moi,

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Contesté de la Garonne. 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

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Donc, la sonorité de la langue sera mai authentique que de costume. 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

on festoyait à l'occasion d'un baptême au château de Griffoules. Selon l'usage, le curé de Vitrac, monsieur Destre, avait été invité. Comme le Saint-Homme en ce moment-là avait chez lui pour une quinzaine son neveu de la Brande, ce dernier fut également convié. À cette époque-là, vous le savez, les millionnaires ne foisonnaient pas à la Brande. Le curé n'ignorait pas que son neveu, pour aussi correct qu'il fût, n'était pas fort au courant des usages des gens huppés, et que pour manger son crouton avec un peu de charcuterie, son couteau et ses doigts étaient largement suffisants. Aussi, chemin faisant, M. Destre éduquait un peu le garçon. « Tu auras bien besoin de ne rien prendre avec les doigts, car cela ne se fait pas chez les gens de bien. Ils ont tout ce qu'il faut pour cela, ne t'avise pas de me faire honte. » Quel repas, que de beau monde! Les femmes jusqu'aux fillettes, tout cela était surchargé de bagues, de pendentifs dont elles resplendissaient des oreilles au bout des doigts. Et sur la table, des alignements de verres, certains grands comme des chaudrons et d'autres qui ressemblaient à des dés à coudre. Des assiettes empilées devant chacun, si fines qu'elles en étaient transparentes. Et des cuillères et des fourchettes qui tintaient et qui n'étaient point rouillées, morbleu. Du coin de l'œil, mon garçon épiait les gestes des gens. Et, point sot du tout, bien au contraire, il se tirait bien à faire. Mais ne voilà-t-il pas que soudain, il s'empare de la pince à sucre, en or, si cela ne vous fait rien, et le voilà parti. Les convives se regardaient comme vous le devinez. L'oncle faillit s'évanouir de honte. Il allait se lever pour poursuivre son neveu lorsque notre loustique revint. Comme si de rien n'était, il met la pince à sa place et se remet à enfourner. Quelle ventrée sainte vierge du bon Dieu, tant il en avait ingurgité qu'il l'aurait touché avec le doigt. Je vous assure qu'il avait bonne mine lorsqu'il s'en revint. Il marchait si vite en sifflant comme un merle que l'oncle soufflant avec peine à le suivre. Il le rejoignit enfin. « Dis, Gredin, tu as failli me faire tomber de honte. Que voulais-tu faire de cette pince misérable? Tout le monde a cru que tu la volais. Tu n'as pas honte, polisson que tu es. Or ça, tonton, je vous ai obéi, moi. Vous ne vouliez pas tout de même que je prenne la fourchette pour aller pisser ?»

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Lorsque vous avez une pompe, c'est pour elle, c'est pour qu'elle coule, n'est-ce pas? Eh bien, elle ne coulait pas, celle de Bendou. Vous le connaissez bien, c'est Bendou du Cambord, celui qui lit le journal à l'envers. Cette garce de pompe, tout de même. Mais il est vrai que vous ne connaissez pas l'histoire. Je vais vous la dire. Il n'y avait pas un filet d'eau sur le domaine de Bendou. Et comme il hésitait à faire la dépense d'une citerne, cette eau, il était obligé, en demandant très humblement la permission, d'aller la chercher chez Rascle, qui était son plus proche voisin. Leurs terres étaient contiguës, mais non point les bâtiments. Aussi fallait-il charrier les seaux sur un bon bout de chemin, et il n'était pas plat, ce sacré ridillon. Et Bendoun n'était pas à la fête lorsqu'il fallait porter son eau par mauvais temps. Car, vous l'avez deviné, la corvée était pour elle. Aussi ne se passait-il pas un jour sans qu'elle se plaignît à Bendou. Ah, si seulement nous avions une méchante pompe comme Rascle. Ah, si nous avions un bout de pompe, si peu que ce soit. Ah, c'est la femme de Rascle qui a eu de la chance d'avoir un homme avisé et si débrouillard. Lorsque par hasard Bendou voulait se laver le bout des doigts à la couade, infailliblement il entendait ronchonner Bendoun. Gaspille-la bien cette eau, gaspille-la, elle ne coûte guère. On voit bien qu'elle ne te donne pas de peine à aller la chercher. Gaspille-la, va, j'irai en chercher d'autres. Ah, si nous avions une pompe, bien sûr, je ne dirais rien. Mais cette eau, c'est moi qui m'éreinte à la porter et c'est monsieur qui la gaspille. Tant et si bien qu'à la fin, notre Bendou en eut assez de ses jérémiades et descendit à Sarlat afin d'acheter une pompe. Fier comme Artaban, mais un brin éméché, il la porta au Cambord sur sa petite charrette. Ah, ce que Bendoun était contente! Elle aida même son mari à dresser cette pompe du bon Dieu contre le pilier du hangar, comme celle de Rascle. Ils mirent un chaudron par-dessus et se mirent à pomper avec ardeur. Mais l'eau ne coulait pas. Ils pompèrent ainsi sans arrêt pendant une heure, chacun à leur tour, sans jamais un brin d'eau. Cette pompe ne vaut rien, cria Bendoun. Mais si, elle est bonne, je l'ai bien achetée assez cher, le diable s'écrase. Alors pourquoi ne coule-t-elle pas? Qu'en sais-je? Peut-être est-ce parce que l'eau venant de très loin, il faut lui laisser du temps. Certainement que demain elle sera là. Tout au long de la journée, le lendemain, ils pompèrent comme des galériens. Quant à l'eau, vous l'avez vue, vous? Le Bendou, furieux, revint à Sarlat chez le vendeur. Quelle sale machine m'avez-vous vendue? Elle ne pompe rien du tout, votre pompe de merde. Ce que vous me dites là est impossible. Nulle part, il n'y a meilleur engin. Ne l'auriez-vous pas, par hasard, engorgé en enfonçant la crépine dans votre puits? Mon puits? Pourquoi me parlez-vous de puits? Mais voyons, il faut bien un puits pour pomper l'eau. Ce fils de putain, vous ne pouvez vous vanter de m'avoir bien roulé. Ne me disiez-vous pas que cette pompe laissait couler l'eau de la grosseur du bras? Et maintenant, vous venez me parler de puits? Le feu me brûle. Qu'est-ce que vous me chantez là avec votre puits? Or ça, pauvre homme, il faut bien un puits si vous voulez puiser de l'eau. Mais là, ne se fiche, si nous avions un puits, nous n'aurions pas besoin de pompe.

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0: Niketal et Bendou se sont trouvés nez à nez sur la traverse à la foire de Sarlat. Depuis peut-être 6 mois qu'ils ne s'étaient vus, vous pensez s'ils en avaient ça à se dire, tout en caressant une bonne bouteille de vin blanc de Sainte-Foy. Et tu te souviens lorsque... Et tu te souviens quand... Que voulez-vous ? Quand vous avez gambadé ensemble, que vous étiez à la même école, que vous avez fait votre service militaire, et même la guerre dans le même régiment, cela en fait des souvenirs et des souvenirs à remuer.
1: Je dois commencer là ? Ah ouais, d'accord, ah !

0: 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Oh. 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

Eh bien, merci beaucoup, madame. Hein. Merci, merci. Hein. Agora, maintenant, c'est des parfums. Merci beaucoup. Hein. Muito obrigado, madame. Muito obrigado. Gratidão mesmo. Hein.

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0: 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Et justement, les hommes, les abats, les curés qui représentent la société de la serpe manipulent l'œil serpe Saint-Jean pauvre de ses Fagafa. On dit que ces hommes médecines au pis disent qu'une serpe popa gaffa un homme al cur complètement pur. Je tourne à dire un homme médecine au pis nous vous explique qu'une serpe popa gaffa pica un homme ou une femme qui a le cœur complètement pur et qui se destaque de son corps. Et justement, à quelle danse de la serpe confère effectivement un caractère spectaculaire. Et les hopis ont craint que tout à coup vengesse un événement touristique et commercial. Et à la vez, l'intrusive de ces adeptes du New Age, attirés par la spiritualité indienne, de nos bilats hopis, au plus tard, les hopis ont abouti d'efforts, quelques curus qui étaient venus pour veiller et vivre leurs cérémonies sacrées. Et de sûr, il y a des cérémonies tribales qui portent un renouvel et un intérêt fort, et en particulier à quelle danse del soleil des Indiens de Las Planes, des États-Unis, en fait la danse qui engage le soleil. La danse vereo la mai sacrado des Indiens de Las Planes. Et à quelle danse del soleil, à quelle danse qui engage le soleil, danse que pratiquait Sitting Bull dans les moments les plus difficiles de son peuple, fut longtemps interdit par le gouvernement des États-Unis entre 1980 et 1930. Mais pouvez-vous dire que à quelle cérémonie de la danse del soleil se pratiquait l'un de la vista des responsables au niveau du gouvernement et de l'armée des États-Unis? Et naturellement, le prétexte pour interdire à quelle danse del soleil était qu'il y avait des scènes de mortification. Mais les Indiens sont capables de vous dire que le Christ mourit par la croix pour sauver les hommes et que la danse del soleil, l'Indien qui danse, ne va pas mourir, au contraire, est ici pour ressaurir une vision, un message de Wakantanka de Dieu, si vous voulez. Et la danse del soleil, justement après aquel temps escur de 1980 à 1950-1930, est tornato comme une cérémonie importante d'une force tribu et entrato d'amé los indians sioux ou Lakota. 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Et naturellement, il y avait d'interprétation nouvelle pour aquel rituel identitaire à connotation intertribale qui attire ouais, la communauté de tous les horizons indiens du pays des États-Unis. Et d'indiens sub et urbanisés et perdus par aquelle grande ville, besoin qui l'occasion de faire un bilan, de prendre une nouvelle départ et de tourner à Teissa et de tourner à trois des valeurs ancestrales de Segre, la bio au Ruzzo. 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Et naturellement, sans avoir mangé ou ni avoir bu, l'Indien qui dansait fixait le soleil. Et naturellement, les danseurs formaient un cercle qui tournait autour, qui virulezzava autour de l'arbre central. Et il y avait ici tout sur le rythme des tambours. Et à quel c'est danseur extraordinaire devait résister à la calurasse d'aquel pays d'un estiu, parce que la danse del soleil se pratiquait d'un mois de sud à peu près, à la tentation de veiller l'aigo fresco que l'on pouvait leur préparer. Et de bio tira jusqu'à moment où la brocco baigna à faire éclater un peu de car et à déslivrer l'Indien. À quelle épreuve d'endurance, si vous voulez, de patiments boulgut, de bio prouva l'Indien qui faisait un monstre qui era valent comme 4 et même 5, de maîtriser sa volonté, surtout d'entrer en communication avec la force spirituelle indienne et d'adresser des prières et surtout de respecter mais que mais les 4 directions, la terre et le ciel. Et la danse del soleil est pratiquée de maille en maille, art officiellement, sur une base très sélective, même si se déroulait longtemps de la clandestinité, qu'elle y est qu'elle est preste spirituellement pour prendre part à la danse, et rare sont les Indiens qui sont autorisés à participer. Être un Indien de sang pur peut être une avantage et cal en tout cas être tout ça presté spirituellement pour supporter quelle épreuve. Et l'on vote alors l'accent sur les vertus pan-indiennes, plus léo que tribal, et de la danse del soleil. C'est qu'elle dépasse, elle-même, pour la résistance à la douleur, à la calour, à la sete, à l'embête de mansa, et qu'on esprouve initiative pour avoir une vision indienne de la cause. De sûr, l'on peut dire qu'il y a des quelques mortifications, mais que tu as ou pas, c'est jamais, qui interviennent dans cette cérémonie qui engage le soleil. Et la critique des blancs souvent une critique stérile qui fut étudiée quand même par d'autres religieux comme des catholiques, avec d'exemples d'abattes catholiques comme le Peter Powell qui a étudié la cérémonie traditionnelle des Cheyennes et qui est arrivé à la conclusion que les rites sacrés sont inspirés par Dieu lui-même. Bien dans l'auteur de Zachelo pratique de l'Indian Pati dans sa carte, une expression de leur amour pour le maître de l'univers et le désir de faire le sacrifice le plus fort au nom de la force spirituelle. Et c'est de faire une nouvelle pause musicale à cette coupe et en écouter Claudio Martí.
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à toutes et tous, vous êtes les bienvenus sur cette nouvelle émission de Les mots du Brésil sur Radio Occitania. Je suis Jasmine et vous allez rester avec moi pendant une petite heure pour mettre en honneur la musique brésilienne, profiter de ses rythmes et connaître un peu plus de son histoire. Aujourd'hui, nous allons rendre hommage à deux artistes qui nous ont quittés ces mois de novembre. Ce sont Lô Borges et Jard Macalé. Vous allez en connaître un peu plus sur leur œuvre, leur histoire et pourquoi ils sont si importants dans la musique brésilienne. Nous allons avoir aussi la lecture du cordel avec Sophie Fauré, qui va nous parler sur l'importance du cordel et surtout en mettant en hommage la date aussi qui se célèbre le mai de novembre, que c'est la fête de la conscience noire, Dia da Consciência Negra, et ça sera fait avec nos lectures de cordel bilingue faites par Sophie Fauré. Nous allons commencer cette émission avec un morceau de Lô Borges qui s'appelle « Dois Rios ».

venons d'écouter le morceau Those Hills, écrit par Lou Borges, Samuel Rosa et Nando Reis. Ce morceau, il était nommé pour la chanson de l'année des Grammy Latino de 2004. Lou Borges, c'est l'artiste qu'on rend hommage à cause de sa belle œuvre et tout l'héritage musical qu'il nous laisse après nous avoir quittés le 12 novembre de cette année. Il était auteur, compositeur, interprète originaire de Minas Gerais, Belo Horizonte. Toute son importance prend place, bien évidemment, pour la qualité de son œuvre artistique, mais il faut aussi considérer son importance en tant que cofondateur du mouvement musical qui s'appelle Clube de Esquina, les clubs du coin. Au Clube de Esquina, il était formé par différents artistes issus de Minas Gerais, comme Milton Nascimento, Beto Guedes, Flávio Venturini, Márcio Borges, des artistes qui vont porter un nouvel rythme à la musique brésilienne, va sortir un peu de l'itinéraire Rio-São Paulo, où notamment on voyait apparaître des mouvements post-bossa nova, et maintenant on est à Minas Gerais, Belo Horizonte, avec ces musiciens qui vont se rassembler dans ce petit coin. Et en 1972, on va voir l'album Clube de Esquina sortir dans un mélange de rock progressif, un peu de bossa nova, du jazz, beaucoup d'expérimentation. Je vous invite à découvrir un peu plus sur cet album qui est considéré comme l'un des

avec les clubs des skins, les clubs du coin, avec un morceau qui est sorti tout d'abord en version instrumentale dans l'album Club des skins, mais qui était repris par Lou Borges en additionnant des paroles qui sont chantées par Solange Borges en 1979. C'est le morceau Club des skins numéro 2. Pour la suite, vous allez écouter un morceau de Beto Guedes et Milton Nascimento, sorti en 1975, que c'est Fé Cega, Faca Molada.

issue de ce mouvement qui s'appelle les clubs d'esquina, les clubs du coin, auquel Loborge, cet artiste qui en rend hommage aujourd'hui dans cette émission du Les Mots du Brésil, après nous avoir quittés début du mois de novembre. On espère vous avoir laissé un petit avant-goût pour pouvoir découvrir un peu plus sur ces chanteurs, ces compositeurs et aussi le mouvement clubs d'esquina. Les

0: donnons place à la lecture du cordel avec Sophie Forêt, avec qui nous étions en collaboration depuis l'année dernière, justement dans l'émission qu'on avait rendu hommage à la fête de la conscience noire, Dia da Consciência Negra, qui s'y célèbre au Brésil en novembre. Et aujourd'hui, c'est Sophie maintenant qui va nous amener encore à des réflexions à propos de cette date et aussi de l'utilisation du cordel et son importance dans la culture brésilienne. Bonjour Sophie.
1: Bon dia, bonjour à tous, bonjour Jasmine. Merci de me recevoir pour cette nouvelle épisode des mots du Brésil et la chronique cordel. Je suis Sophie Forêt, je suis chercheuse, pédagogue, poète et cordeliste, spécialisée dans la littérature de cordel, cette poésie populaire qui est née dans le nord-est du Brésil. Et je suis ravie de vous retrouver aujourd'hui pour fermer le mois de novembre, mois de la conscience noire au Brésil, et je vous apporte aujourd'hui quelques vers pour parler du rôle du cordel dans le récit de la période esclavagiste et des luttes qui ont été invisibilisées par le récit national. Il dresse le portrait de ces héros oubliés ou effacés délibérément et qui sont aujourd'hui symboles des luttes contre le racisme. Au Brésil, il faut savoir que l'histoire est constamment revisitée dans les vers du cordel. C'est une poésie qui permet au peuple de se réapproprier le récit historique et d'offrir une nouvelle perspective sur les événements. Il devient un véritable contre-discours face aux versions produites par les élites et les institutions académiques. C'est un vrai porte-parole des voix des opprimés, une littérature populaire qui agit comme un outil de résistance, qui accompagne les luttes sociales et qui crée un espace où la diversité culturelle et sociale du pays peut s'exprimer et être valorisée. Son rôle ne s'arrête pas là, il sert aussi de support à une réécriture décoloniale de l'histoire. À travers ses récits, il articule des savoirs subalternes et construit une mémoire collective alternative sur l'histoire de l'esclavage notamment et sur les peuples afrodescendants du Brésil, en en racontant les histoires, les luttes et les réalités. On l'aura compris, c'est bien plus qu'un simple folklore. Le cordel, il agit comme un dispositif de résistance culturelle. Il permet la revalorisation des voix populaires et la constitution d'une subjectivité collective face à l'héritage colonial et à toutes les inégalités structurelles qui en découlent, et notamment le racisme. À travers des vers du cordel, on raconte la lutte de l'esclavage du point de vue des populations opprimées, en réinscrivant des figures emblématiques de la résistance dans cette mémoire collective. Il est aussi l'allié de la résistance contemporaine et il facilite la connaissance du système législatif. C'est un véritable professeur et un guide dans l'alphabétisation sociopolitique. Je vous propose maintenant un extrait d'un cordel de Severino Honorato, qui est poète et cordeliste originaire de l'état de la Paraíba et installé depuis les années 1980 à Rio. Il est membre de l'Académie brésilienne de littérature de cordel. Il a publié plus d'une centaine de folletos et il joue un rôle extrêmement important dans la diffusion du cordel dans la capitale Carioca. D'ailleurs, Jasmine, il me semble que tu en es originaire. À travers ses œuvres et ses ateliers, il utilise la poésie populaire nordestine pour aborder des thèmes sociaux, environnementaux, citoyens, politiques, et il est une référence du cordel engagé à Rio. Je vous propose un extrait bilingue, en portugais puis en français. 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Je vous propose maintenant la traduction en français par moi-même. Notre grande diversité qui ne peut être niée, que valent les forces de la loi pour enfin être enseignées en conditions bien plus fortes sur l'histoire, notre passé. Cette loi vient proposer d'atteindre l'égalité entre les hommes et les femmes, principe d'amabilité, mais surtout la riche culture de notre africanité. Cette loi vient pour déclarer l'enseignement de la culture de l'afro-brésilité pour une projection sécure, sans nier l'esclavagisme, ce qu'on a fait dans la torture. Repenser notre lecture sera nécessaire cependant, à faire avec attention, sans nier douleur et lament, que les peuples esclavisés vécurent en désenchantement. Selon elle, personne ne peut nier la couleur ou la race, car nous sommes tous des humains qui la nient tombe en disgrâce. Il est nécessaire ainsi qu'on boive tous dans la même tasse. Sois attentif au regard sur ceux qu'on a enchaînés. Il existe encore des mots qui ont un sens déformé. Garde l'oreille en action aux accents du passé né. Je vous remercie pour votre attention. Merci Jasmine pour ton invitation. Je vous souhaite un beau dimanche en poésie et en réflexion. À bientôt.
0: Pour cette dernière partie de l'émission, je vais rendre hommage maintenant à l'artiste aussi qui vient de nous quitter, Jard Makalé, lui qui était chanteur, compositeur, instrumentiste, arrangeur, producteur et également acteur issu de Rio de Janeiro. Il était aussi connu par les surnoms des Anges Tortus de MPB, l'ange tordu de la MPB, parce que Makalé, il était ce genre d'artiste qui reste fidèle à sa vision. Il était même connu un peu par sa rébellion. Lui qui a fait beaucoup d'expérimentations musicales, qui a fait bouleverser le monde de la musique brésilienne avec des arrangements très contemporains pour son temps. Avec ses compositions, il va se faire aussi connaître dans la voix des artistes comme Gal Costa, Alceu Valença, les groupes rap. J'ai fait une petite sélection pour pouvoir connaître un peu plus sur ce qu'il nous a laissé, ce qu'il a fait. Je vous invite dans une première partie à écouter des morceaux chantés par lui-même, par Jard Makalé. On va commencer avec 78 rotations sorti en 1972. Ensuite, nous allons écouter Vapor Barato qui fait partie de l'album O Que Eu Faço É Música, ce que j'ai fait c'est de la musique, sorti en 1998. Et Negra Filosofia, une chanson qu'il chante à côté de Luiz Melodia et qui était enregistrée en 2011.

Avec ces trois morceaux que j'ai sélectionnés, vous avez pu témoigner de la génialité des Jars de Macalé, où un artiste très hétérogène, versatile, où il passe du reggae à la samba, du jazz, du rock, avec des arrangements très riches. Et cet artiste, il s'est fait aussi connaître par rapport à ses compositions. Je vous laisse écouter sa première composition qui est enregistrée dans la voix d'Elisette Cardoso en 1964, les morceau Meu Mundo é Seu. Par la suite, vous allez écouter Hotel das Estrelas, interprété par Gal Costa, qui était sorti dans l'album Legal en 1970. Et pour finir, un morceau interprété par Caetano Veloso, Pula Pula, Salto de Sapato, sorti dans son album Cinema Olímpia, Caetano Raro e Inédito, 67-74. Voici un peu de Jars de Macalé, notre artiste qui, les mots du Brésil, essayait de rendre hommage avec une petite partie de sa belle œuvre musicale.

Les mots du Brésil prend fin avec ces morceaux qui sont des compositions des Jardes de Macalé. Nous remercions votre temps, votre compagnie et je vous souhaite un bon dimanche, bon domingo.

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11: Le temps qui passe nous fait tellement peur. On en discute souvent, on y réfléchit tout le temps, on en a mal au cœur. Quand on est gamin, on va à l'école primaire. Tout se passe dans la cour de récré, parfois on gagne, parfois on perd. En vérité, on a peu de souvenirs de cette période qui va environ de 6 à 10 ans. Mais quand on y repense, on était tellement tranquille, aucun problème et vraiment insouciant. Arrive ensuite la période où on est collégien, de l'acné sur le visage, la voix qui part en vrille, on s'emballe pour rien. Cette période, je ne sais pas si certains d'entre vous ont réussi à l'apprécier. À titre personnel, je n'en retiens pas grand-chose, une ambiance générale bizarre et des cours interminables toute la journée. Le lycée, c'est une toute nouvelle histoire. On franchit la barre des 16 ans, on noue des amitiés, on s'aime et on commence à boire. Mais finalement, les cours sont globalement toujours aussi ennuyants. Et on ne comprend pas encore que l'alcool n'apporte rien de bon, qu'il altère nos comportements. Le point commun de ces premières étapes de la vie, c'est qu'on se demande souvent l'intérêt de notre parcours scolaire. Quelle sera son utilité dans notre quotidien, dans notre boulot ou quand on devient père et mère. Au cours de ces années, c'est aussi les premières rencontres, les amours de jeunesse. Ça fait mal au ventre de découvrir les sentiments, de vivre des moments de tristesse et de tendresse. On en prend vraiment conscience un peu plus tard, lorsqu'on passe la vingtaine, que nos grands-parents partent, nos moments avec eux étaient trop rares. Et plus on franchit les étapes de la vie, plus le train nous semble rapide, on file vers la prochaine décennie. Notre premier stage, notre premier job, la rencontre avec une personne que l'on aime, tout s'enchaîne si vite, résonnent en nous les mots d'Aznavour dans ce qu'il appelle la bohème. Et un jour, assez vite, on s'aperçoit qu'on a passé trop de temps dans le paraître plutôt que dans l'être, que nous parlons d'un temps que les moins de 20 ans ne peuvent pas connaître. À partir de là, c'est un nouveau départ, le début d'une nouvelle vie. Une détermination nouvelle est née, il faut que chaque année soit bien remplie. Des projets plein la tête, vous démarrez pied au plancher vers de nouveaux horizons. Persuadés que ce sont eux qui vous rendront heureux, qui vous feront avancer pour de bon. En réalité, chaque étape de la vie a sans aucun doute ses particularités. On remet toujours tout en cause et on se demande à quoi notre futur doit ressembler. En y réfléchissant, c'est finalement un cercle assez vicieux. On s'interroge sur l'avenir, on solutionne nos questions et on a l'impression d'aller mieux. Mais ça ne dure jamais longtemps car la prochaine étape arrive, on la prend en pleine figure. À nous de faire en sorte que le bonheur l'emporte, penser au passé et au présent ne doit pas assombrir notre futur. Le temps qui passe, c'est enfin la difficulté de vivre l'instant présent, tout en essayant de se projeter et de bâtir. La construction de nos vies personnelles et professionnelles et la beauté de ne pas connaître l'avenir. Et le pire est que plus les années avancent, plus le temps passe vite. Tout ce qu'il nous reste à faire, à penser, à vivre, à donner, une véritable course-poursuite. En réalité, l'objectif est certainement de parvenir à vivre simplement. Je ne parle pas de moyens financiers, de lieux ou encore de statut social, mais juste d'apaisement. Chers amis, le temps passe, vous venez de perdre quelques minutes à écouter ces paroles, ces quelques mots. Il est temps de vous tourner vers le moment d'après, de profiter de vos proches et d'un bon resto. La fin de l'histoire sera la même pour nous tous, la mort nous attend. Mais le jour où elle arrive, il faut pouvoir se dire qu'on a croqué notre existence à pleines dents. Car finalement, le temps qui passe, ce n'est que l'addition de moments de vie. Alors faisons en sorte que chacun d'entre eux vous ait vraiment enrichi.

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0: Bien, donc, on pourrait dire aussi quelque chose, disons que le 21e siècle a commencé avec une, disons, une marque sociologique identificative indiscutable. Internet, c'est le point qui lie l'aspect local et l'aspect global qui existe depuis l'intermédiaire, parce que l'information est à la portée des mains pour tout le monde. Donc voilà, aujourd'hui, au XXIe siècle, dans ces villages du pays catalan, de les comarques de l'Ebre, donc ils sont à la portée de tout le monde, parce que par via Internet, donc on peut essayer en deux secondes d'être au courant des quantités des choses, bien sûr. Mais évidemment, nous, notre rôle à nous, ici à Toulouse, en tant que Catalans, c'est d'essayer de parler de chez nous d'une façon peut-être plus ouverte à tout le monde, plus terre à terre, dans la mesure que, bon, on a considéré qu'informer les gens de ce que nous sommes chez nous par la radio, c'est aussi très important et très intéressant. Et en plus, ça fait des années que nous faisons ça. Donc, c'est une chose merveilleuse. Par exemple, j'avais vu qu'il y a un tros d'une chanson qui dit « Aquí estic dalt de la rama més alta, si collin, collin, caïa, ai, que Sant Antoni em valga. »
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0: 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No, bien sûr, les olives, pour nous, c'est quelque chose d'extraordinaire. C'est quelque chose d'extraordinaire. On peut pas donner une comparaison à quelque chose comme ça. Les gens, ils se moquent de nous quand on, avec des yeux d'enfant, malgré pu être un enfant depuis un bon moment, on ouvre les yeux, on met des yeux tout à fait particuliers quand on se rappelle de ces tranches de pain avec de l'huile et du sel. Donc voilà, c'est quelque chose d'extraordinaire, mais je suis là. Et encore que je ne sais pas, ne mets pas un tros de pain avec l'oli et la sal. 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Pour vous, c'est peut-être qui n'êtes pas de ces régions-là, c'est peut-être de petites choses, mais pour nous, c'est quelque chose de très, très, très, très important. On est très attaché à notre tradition, on est très attaché à notre terre et à notre cuisine aussi. Notre cuisine, c'est quelque chose de, d'autre d'extraordinaire.
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0: Et donc, bon, inutile de dire que pendant qu'on écoutait de la musique, nous, ici, on fait un deuxième programme. Et en tant que Catalan, on parle, disons, de nos traditions culinaires. Hein. On parle de nos plats bien-aimés. Donc, patates amb cigrons i coses així, vull dir que són...
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0: Ça fait partie... les gens, parfois, ils nous critiquent, mais ça fait partie de notre culture.
1: I tant.
0: La culture méditerranéenne a ses avantages et ses inconvénients, mais quand il s'agit de manger, ce n'est que des avantages.
1: Sí.
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0: On ha, disons... On nous a donné un aspect négatif, parce que, bon, bien sûr, peut-être nous aussi, à la radio, de beaucoup d'endroits, on parle, et comme ils voient que nous sommes toujours en fête, qu'il y a toujours des fêtes, qu'on participe à des choses, qu'on participe à des arrossades au carrer, que participem à une sardinada à la platja. 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
0: Non, mais ce qui est curieux aussi, c'est que malgré cette, disons, cette renommée que nous avons, disons, de peut-être des gens oisifs, parce que l'aspect qu'on donne, peut-être, c'est comme ça, hein, quand on nous voit de loin, hein, parce qu'attention, et quand on va chez nous, je crois qu'on se rend compte de ce que nous sommes. Mm. Però, des efforts, hein, c'est un peu quelque chose. Il faut dire aussi que nous sommes des gens très associatifs, par nature, par tradition, quantité d'associations. Vous pouvez être petit en une quantité d'associations différentes qui s'occupent de la culture, de l'heure, de la musique, du cant, de la danse,
1: sí.
0: De montagnisme, de senderisme, d'excursionisme, d'archéologie. 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
0: Ça déteint à l'extérieur aussi, parce que même dans les autres provinces de l'État espagnol, ça a pompé ça. Mais chez nous, au pays catalan, c'est quelque chose, et pays valencien compris, et pays baléar, c'est tout à fait traditionnel.
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0: 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Doncs voilà, n'hésitez pas, si vous voulez aller vous instruire et nous connaître à fond ce que nous sommes les Catalans, n'hésitez pas, venez chez nous. Et nous avons ici à la radio des gens, des amis qui commencent à aller au pays catalan, oui. et ils sont tout à fait d'accord pour nous dire qu'on n'a pas tort quand on dit ce que nous sommes réellement.

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c'est le salon de la Gachon. 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
3: Adissiats, aujourd'hui, les mots désignant la nature donc des terrains. Le vieux mot arène, au sable, se retrouve dans des microtoponymes tels que l'arénas, les arénas, les arans, les araignées ou arinières, pêche araignée ou l'arénal. Existe aussi, bien sûr, le terme sable, saulo, du latin sabulum, qui apparaît dans les lieux dits le sablas, sablassou, le sol, la sablière, les sablettes ou les sablons. La côte languedocienne, régularisée en grande partie depuis l'Antiquité, Narbonne fut un port avant que le vaste golfe encadrant la montagne de la Clape ne soit colmaté, est formé par des lidos sablonneux s'appuyant sur les îles de Leucate, la Clape, Agde et Sète. Des gros ou gras, dont du latin gradus qui veut dire degré, mettent en communication les étangs avec la mer ou servent d'embouchure à l'Aude ou à l'Hérault. L'étang du Grazel, à Gruissant, s'ouvre lui aussi par un gros. Tant dans l'Albigeois que dans le Toulousain et dans le pays de la Garonne en général, deux grands types de sols s'opposent sur les collines molassiques, les terres fortes, donc terres fortes, terrain compact argileux, et boulbeno, donc qui veut dire terre argilo-sablonneuse. Ils apparaissent dans la toponymie, exemple la boulbène ou boulbène, donc dans le Tarn. Les terrains plus meubles recouverts de sédiments ou nettement plus fangeux sont également mentionnés, dont limous, par exemple, qui vient de latin limousus, qui veut dire boueux, ou l'argile, argelo ou argilo en occitan, se retrouve dans Argeliès, il semble être dans les lieux Argelas, Argelas, Argilas, ou argilo. Donc nous nous retrouvons la semaine prochaine pour un nouveau mot.
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Nous voici donc de nouveau avec les Wisigoths. La dernière fois, nous avons vu comment les Goths sont partis de la Baltique pour arriver sur la mer Noire vers le 4e siècle après Jésus-Christ. Nous sommes là maintenant, au bord de l'Empire romain, en 364. Alors, cet empire est gouverné par, bien sûr, des empereurs, mais là, il va se passer un événement important, c'est que en 364, cet empire romain

règne sera partagé entre deux empereurs, deux frères, Valentinien, qui va gouverner l'Occident de l'Empire, et Valens, qui va gouverner l'Orient de l'Empire. Mais il n'y a qu'un seul État romain, il faut le préciser, même s'il est dirigé par deux personnes. Les méfiances réciproques vont s'accentuer entre les Visigoths et les Romains sur la frontière du Danube. En 367, l'empereur Valens va piller la Gothie danubienne. Mais en 370, les Huns, qui est un peuple de cavaliers nomades originaires d'Asie centrale, vont franchir le Don et la Volga. Ils vont bousculer le royaume ostrogoth d'Ukraine. Ils vont soumettre plusieurs peuples germaniques de la région. Alors, devant ce péril, les Visigoths, eux, qui sont sur la frontière du Danube, vont franchir ce fleuve en 376 pour se réfugier dans l'Empire, où ils sont très mal accueillis. Pas oublier que ce sont des barbares, c'est-à-dire des étrangers à l'Empire romain. Pris au piège entre les Huns et les Romains, les Visigoths vont se révolter l'année suivante. Et le 9 août 378, l'empereur Valens, qui veut en découdre avec eux, décide de les attaquer dans le secteur d'Antrinoble. Sans attendre d'ailleurs les renforts de son collègue d'Occident, et en conséquence de quoi, Valens sera battu et tué. Cette victoire éclatante des Visigoths, qui viennent de mettre à genoux un empereur d'Orient et une puissante armée romaine, va avoir en conséquence un grand retentissement à Constantinople. Le nouvel empereur d'Orient sera Théodose, qui est d'origine ibérique et qui est un fervent catholique. Il reçoit dans son palais le roi visigoth arien Athanaric, qui est fasciné par les splendeurs de la capitale byzantine. Mais Athanaric va mourir au palais impérial le 26 janvier 381. Alors, un nouveau roi des Visigoths sera élu. Ce sera Alaric Ier. Alaric, qui sera chargé de mettre en œuvre le traité conclu le 3 octobre 382 à Constantinople, des terres exemptes d'impôts en Dacie et en Thrace, c'est-à-dire en Roumanie actuelle et pays voisins, ils recevront des terres et des subsides annuels en échange d'unités militaires qui seront destinées à renforcer l'armée romaine dans sa lutte contre les usurpateurs et contre les menaces barbares sur les frontières. Autrement dit, les Visigoths vont devenir les supplétifs de l'armée romaine, en échange donc de ces subsides. Mais il faut savoir que l'administration romaine impériale ne les aime pas trop, et devant leur tracasserie coutumière, les Visigoths d'Alaric Ier vont se révolter de nouveau. Profitant de l'éloignement de l'armée romaine occupée à barrer la route à une incursion vandale, Alaric Ier pénètre en Vénétie. C'est donc l'affolement à Rome, et en ce printemps 402, l'empereur Honorius quitte définitivement la ville éternelle, c'est-à-dire Rome, pour Ravenne, qu'il juge plus facile à défendre en raison des marécages qui l'entourent. Durant plusieurs années, des actions militaires se dérouleront en Italie entre Visigoths et Romains, sans qu'un accord honorable puisse être conclu entre les deux parties. L'empereur Honorius, enfermé dans Ravenne, s'obstine à refuser toute entrevue avec Alaric. De son côté, Alaric voit son prestige grandir. Des esclaves révoltés et les cavaliers visigoths d'Adolphe, qui stationnent sur le Danube, rejoignent l'armée du roi. Ainsi se constitue en Italie une importante puissance gothique qui va s'avérer incontournable.

Après avoir écouté cette très belle mazurka jouée par les Arpaillans, nous revoici toujours avec les Visigoths à la limite de Rome. Nous sommes le 24 août 410. Alaric va s'emparer de la ville éternelle et son armée va piller les quartiers riches de la capitale mythique qui est inviolée depuis 800 ans. Les Goths vont récupérer, entre guillemets, les trésors que les Romains ont enlevés dans les divers pays conquis au cours des siècles passés, et en particulier ceux que Titus vola au temple de Jérusalem en l'an 70 de notre ère. Cet événement a un grand retentissement dans le monde du siècle, qu'on peut bien le penser. L'Empire d'Occident n'est donc plus invincible. Les provinces soumises à Rome vont en tirer les conséquences. Les peuples barbares accentuent leur pression. Quant aux cités de l'Empire, elles préparent leur autodéfense. Ils réparent les murailles, c'est le cas à Toulouse d'ailleurs, création de milices, réserves de vivres, enfouissement de trésors monétaires et de bijoux précieux, que l'on retrouve d'ailleurs à notre époque, ici et là, lors des labours. Tout auréolé de cette victoire, donc ces chariots remplis de butin, Alaric quitte Rome en emmenant la jeune sœur de l'empereur comme otage, Galla Placidia, qui est la fille de l'empereur Théodose. Il descend vers la Sicile, où il espère s'embarquer pour l'Afrique, l'un des greniers à blé de l'Empire, mais une tempête violente coulera ce navire et changera ainsi le destin de ce peuple. Alaric va mourir en Campanie en cette fin d'année 410. Il laissera le souvenir d'un souverain balte fier et volontaire qui a su maintenir l'unité de son empire et de son peuple durant sa longue quête d'une sédentarisation salutaire. Il a su s'imposer face au pouvoir de l'Empire, tout en reconnaissant les mérites de la civilisation romaine, avec laquelle ses successeurs réaliseront son rêve d'une cohabitation souhaitable. Pour succéder à Alaric Ier, les Visigoths élisent son beau-frère Adolphe, qui est l'ancien comte des cavaliers de la maison impériale à Constantinople, et c'est un fin connaisseur donc de la civilisation gréco-romaine.

après cette voix particulière de Renate Jurier qui nous chantait Anem Pastouros, nous revoici donc maintenant au 5e siècle, début du 5e siècle, avec de nouveau les Visigoths. Mais il faut savoir que en ce début de siècle, l'Occident de l'Empire va être divisé en deux prétoires qui seront dirigés chacun par un préfet. Depuis la réforme de Constantin, nos régions, en effet, sont comprises dans le prétoire d'Arles, qui est subdivisé en quatre diocèses civils, administrés chacun par un vicaire, c'est-à-dire diocèse des Bretagnes, l'actuelle Angleterre, diocèse des Gaules au pluriel, qui va de l'embouchure du Rhin à la Loire, le diocèse des sept provinces, qui va de la Loire aux Pyrénées, et le diocèse des Espagnes, qui s'étend des Pyrénées au nord du Maroc. Ce qui fait que la Gaule de l'époque, vous voyez, s'étend du nord de l'Angleterre jusqu'au Maroc. Nous sommes loin de la Gaule franque, française, n'est-ce pas, de l'Hexagone et de la Tour Eiffel. Enfin, chaque diocèse regroupe des provinces qui sont dirigées par des gouverneurs. Ainsi, par exemple, le diocèse entre Loire et Pyrénées regroupe les deux Aquitaines, la Novempopulanie, qui est l'actuelle Aquitaine, les deux Narbonnaises, la Viennoise et les Alpes-Maritimes, ce qui correspond finalement en grande partie au domaine actuel de la langue occitane. La vie municipale, elle, va perdurer et les cités sont administrées par des notables locaux, cooptés, qu'on appelle les curiales, qui constituent un petit sénat appelé l'ordo. Or, le 31 décembre 406, les Vandales, les Alains et les Suèves, qui se trouvent dans l'Allemagne actuelle, sont poussés par les Huns. Ils vont donc franchir le Rhin qui est gelé et ils vont déferler sur le diocèse des Gaules, c'est-à-dire ce qui est aujourd'hui en gros le bassin parisien. Au printemps 408, ils dévastent les riches plaines céréalières du sud de la Loire. Des villes sont menacées. Des trésors sont enfouis précipitamment et Saint Jérôme écrira ceci: « Je ne puis sans pleurer mentionner Toulouse, dont la disparition n'a été jusqu'ici évitée que par les mérites de son Saint-Évêque Exupère. » Alors, à la suite de ces événements, les provinces occidentales sont secouées par des révoltes populaires qu'on appelle des bagaudes et des coups d'État militaires. Adolphe, qui est donc le nouveau roi des Visigoths, va en profiter pour franchir les Alpes en 412 avec, semble-t-il, l'accord tacite d'Honorius, l'empereur Honorius, qui est confiné à Ravenne. Les Visigoths matent la rébellion militaire romaine et ils s'installent à Lunéclair, en Narbonnaise première et en Aquitaine. Narbonne, Toulouse, Bordeaux leur ouvrent leurs portes avec la bienveillance des propriétaires fonciers et de la bourgeoisie d'affaires qui voit en eux des pacificateurs capables de protéger biens et personnes face à l'anarchie ambiante et à l'incapacité de l'empereur et de son armée. Malgré tout, Adolphe reste sous le charme des gloires impériales passées, puisqu'il a vécu longtemps à la cour impériale de Constantinople, et il est aussi sous le charme, de sa jeune captive, Aelia Galla Placidia, qui est la sœur de l'empereur Honorius, et qu'il va épouser à la Romaine le 1er janvier 414 à Narbonne, dont il fait sa capitale. Il affirme ainsi sa volonté d'intégration pacifique à la société romaine, son intention de restaurer la puissance et l'éclat de l'Empire avec l'appui des forces gothiques. Mais ce programme politique ambitieux mécontente à la fois les Goths qu'il accuse d'abandonner leur culture au profit de la civilisation romaine, et il mécontente aussi l'empereur Honorius, qui n'accepte pas le mariage de sa sœur avec un barbare, c'est-à-dire un étranger à l'Empire. Alors, devant toutes ces difficultés, qui sont surtout économiques, orchestrées par certains cadres de l'Empire, il se replie vers Barcelone, où il est assassiné en septembre 415.

Le groupe occitan toulousain Sept des Cantes nous chantait Bionda, c'est-à-dire un traditionnel italien. Donc, nous sommes maintenant à Barcelone avec les Visigoths qui s'y sont repliés. Et après la mort de leur roi et après une longue période d'incertitude, on va élire un nouveau roi balte qui s'appelle Valia. Un accord est conclu au printemps 416. Rome va procurer aux Visigoths de Barcelone les céréales dont ils ont besoin pour l'année. Et en échange, ces derniers s'engagent à purger l'Hispanie romaine des hordes barbares, c'est-à-dire des Vandales, des Alains et des Suèves. De plus, Galla Placidia est rendue à son auguste frère. Le 17 avril 418, un décret impérial rétablit l'assemblée générale des sept provinces de ce qui est aujourd'hui en gros l'Occitanie, qui doit siéger chaque année du 13 août au 13 septembre à Arles. Réunie cette même année-là, cette assemblée analyse la situation sociale et sécuritaire qui est jugée catastrophique. Après le ravage des campagnes par des Saxons, la déstabilisation politique due aux usurpations militaires romaines, voici à présent la grande bagode, la grande révolte qui déferle d'Armorique vers les Aquitaines. Alors l'assemblée générale d'Arles demande à Honorius de rappeler les Visigoths qui ont montré leur efficacité dans le rétablissement de la légalité impériale en Espagne. Un nouveau traité est effectivement rédigé en 418. Les Visigoths pourront s'établir définitivement au nord des Pyrénées, du Lauragais à l'océan, à l'exclusion de la côte méditerranéenne. C'est 418, c'est cette année le 16e centenaire que nous allons donc célébrer. Ces Visigoths deviennent alors ici, deviennent copropriétaires de terres. Leurs intérêts coïncident avec ceux des sénateurs aquitains et de l'aristocratie foncière locale. Et à partir de ce moment, il ne s'agit plus pour les Visigoths de défendre seulement les frontières de l'Empire, mais maintenant de lutter contre, entre guillemets, l'ennemi intérieur.

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Ça, c'est vrai, c'est quelque chose, disons, qu'on arrive peut-être pas a comprendre tout à fait ici, dans la région où nous sommes, mais... Quand on parle de Valenciens, quand on parle de Majorquins, quand on parle de Catalans, très souvent de fois, dans un ensemble, ils ont été peut-être des précurseurs de l'Europe. Ils ont été européens avant la date. Ce sont des gens que, bon, dans le contexte, bien sûr, dans un contexte moyenâgeux de l'époque, mais en comparaison à d'autres, ils étaient beaucoup plus démocrates, ils étaient beaucoup plus ouverts à toutes les idées nouvelles et tendances et tout ça. Il y a eu quelques frictions entre différentes composantes, des gens du royaume, mais c'est vrai, c'était des gens, disons, très tolérants. La tolérance était toujours quelque chose, disons, d'inné en nous. Nous avons fait des guerres parce que nous n'avions pas autre moyen de le faire. On ne pouvait pas aller demander aux voisins s'ils voulaient bien vivre chez nous pacifiquement, il fallait le conquérir. Mais pas avec des tueries, des exterminations à outrance comme on a fait dans d'autres endroits. Le pays tombait, les régions passaient d'une main à l'autre, mais les gens y pouvaient vivre tranquillement en restant chez eux ce qu'ils étaient jusqu'à ce moment-là. Donc je crois que c'est déjà une preuve d'une certaine tolérance, un certain esprit, disons, d'européisme qu'on n'a pas eu tous les autres endroits.

0: peut lire aussi dans un article, ils disent « Nous sommes ça ». La Moucheranga, un hymne, l'hymne des Valenciens. 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Ça, c'est vrai, on a toujours dit que dans cette région valenciana ils ont, entre autres choses, de bien, ils ont une chose qui est extraordinaire, c'est ce sens musical. Ils ont un sens musical, un sens de la fête et un sens musical. Ça danse, ça chante, et on participe dans les fêtes. Donc ce n'est pas étonnant que dans Algemesi, comme dans beaucoup d'autres endroits, dont on vive ces fêtes, on vive, et les gens ont, ils participent à cause de ça, parce qu'il y a une symphonie de musique traditionnelle, comme il y a dit. Bon, il y a par exemple le bolero qui est venu peut-être venu d'une influence des îles Baléares. La jota, qui disent, est née à Valence et a été élevée dans l'Aragon. Mais enfin, ça c'est des choses qu'on pourrait discuter peut-être notre preuve, mais disons que c'est vrai. Boleros, copeos, jotas, fandangos, donc c'est une chose, disons, qui est tout à fait typique de la région. Et cette musique, donc, de la moucheranga, ce n'est pas étonnant que, par exemple, quand on fait une allusion à une appartenance à un groupe, disons, à une culture valencienne, donc, elle est interprétée. Et les gens, disons, je ne dis pas qu'ils se recueillent avec un sens, disons, de respect très très très profond, mais c'est vrai, on l'écoute avec délectation parce que ça représente quelque chose pour tous les Valenciens, cette musique. Donc c'est pas étonnant, je dis que l'autre jour et dans des moments bien précis, donc on a interprété cette musique, parce que ça, je dis pas que ça met la chair de poule aux gens, mais pratiquement se sent, s'escolta i se sent aquella emoció forta d'haver sentit. I c'est peut-être un dels seuls endroits dans cette région valenciana qui reste qu'on fait les tours humaines.
1: Ah, sí, sí.
0: On fait des figures humaines en montant les gens les uns sur les autres. Chose que, par exemple, en remontant plus vers le nord, ça s'arrête pratiquement, disons, au niveau, disons, actuellement un peu partout, mais avant ça s'arrêtait à la province de Tarragona. Et après, donc, il n'y avait plus rien. Maintenant, ça s'est modernisé, mais enfin, à Valencia, dans la région valencienne, il y a surtout, donc, à GMSI, c'est l'endroit qui est le plus...
1: Avec, avait la particularité que les personnes sont habillées de rayés blanc et rouge.
0: Oui.
1: Et blanc. Bleu, blanc et rouge.
0: Bleu, blanc et rouge, oui, voilà. Oui. Oui, chose que dans les autres endroits, on porte une chemise, une ceinture, une fascia et un pantalon. Mais là, à Valencia, c'est vrai, à GMSI, ça a un habillage très particulier.

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0: 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Écoute, il n'y avait pas d'adresse, il n'y avait pas d'eau, il n'y avait pas de quoi bouffer, il n'y avait que de la bière à boire. 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
1: Oh putain.
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